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1: Shalom à mes auditeurs et bienvenue à ce programme. Vous suivez Sur le chemin du Seigneur, une conception en duo de Leading the Way avec le docteur Michael Youssef. Ce programme est une production de Transworld Radio. Moi, je suis Hubert Mba au micro pour vous servir et Emmanuel Mobitang est aux commandes techniques. Depuis quelques semaines, nous étudions un thème que nous appelons « Bien connaître l'adversaire ». En effet, l'une des stratégies déterminantes dans la bataille, c'est d'étudier l'adversaire pour connaître ses méthodes, ses moyens, ses forces et ses faiblesses, afin de pouvoir non seulement le contrer efficacement, mais aussi pour le vaincre aisément. Beaucoup de gens se trompent de combat. Ils pensent souvent que le combat n'est que financier, ou matériel, ou racial, ou social, ou politique, ou même militaire. Et quand même certains mènent le bon combat, ils se trompent malheureusement d'adversaire. Ils en veulent aux hommes. Beaucoup commettent cette erreur parce qu'ils ne connaissent pas le véritable ennemi de l'homme. Et c'est là tout l'objectif de cette série d'enseignements qui s'étale sur 16 émissions. Nous nous acheminons vers la conclusion puisque aujourd'hui nous entamons la 12e partie de cette série. Si vous désirez avoir les précédents messages, alors écrivez-nous. Notre adresse complète vous sera communiquée dans quelques instants. Mais laissez-moi vous annoncer que dans l'émission du jour, le docteur Michael Youssef nous explique comment Jésus, à l'aide d'une histoire, a exposé la méthode de Satan pour avoir les croyants. Il explique comment Satan, sans pouvoir annuler la puissance transformatrice de la parole de Dieu, sur les auditeurs dont le cœur est symbolisé par la terre qui doit recevoir la semence de la parole de Dieu. Nous verrons comment Satan agit de quatre grandes manières. Je vous souhaite donc une bonne écoute. À tout à l'heure.

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0: Hello, listening friends. We are glad you've joined us again tonight.
1: Salut, amis auditeurs. Nous sommes heureux de vous savoir à l'écoute.
0: And I'm glad you are listening to this very special and important series of messages.
1: Et je suis heureux que vous soyez à l'écoute de cette importante et spéciale série de messages.
0: We want you to know everything about the real enemy.
1: Nous voulons que vous sachiez tout ce qui concerne l'adversaire, notre véritable ennemi.
0: Even Satan himself.
1: Il s'agit de Satan lui-même.
0: And tonight I want to talk to you about what makes him thrive.
1: Et ce soir, je veux vous parler de ce qui le fait réussir.
0: There are so many Christians around the world today who are living a defeated life.
1: Il existe tant de chrétiens dans le monde qui vivent aujourd'hui dans une vie de défaite.
0: So many Christians around the world who are saved but unproductive.
1: Beaucoup de chrétiens à travers le monde qui sont sauvés mais qui ne portent pas de fruits.
0: They are perpetually spinning their wheels.
1: Ils sont perpétuellement en train de patauger.
0: They know the Lord.
1: Ils connaissent le Seigneur.
0: But they are not going anywhere with him.
1: Mais ils ne vont nulle part avec lui.
0: And I am convinced in my own heart.
1: Et je suis convaincu dans mon cœur.
0: That if we are ever able to peek into Satan's goal-setting program.
1: Que si nous arrivons à découvrir le programme de Satan.
0: We are going to discover that his number one goal is to make Christians ineffective.
1: Nous découvrirons que son but numéro un, c'est de rendre les chrétiens inefficaces.
0: To keep them from comprehending and understanding and applying the word of God in their lives.
1: En les empêchant de comprendre et d'appliquer la parole de Dieu dans leur vie.
0: Today, we continue exposing the enemy and his method of operation.
1: Aujourd'hui, nous continuons d'exposer l'ennemi et ses modes d'opération.
0: And I want to focus on what really makes Satan thrive among believers.
1: Et je voudrais me focaliser sur ce qui fait progresser Satan parmi les chrétiens.
0: My text is familiar to some of you.
1: Mon passage est familier à certains d'entre vous.
0: It is found in Matthew 13.
1: C'est en Matthieu chapitre 13.
0: In that parable, Jesus tells us what makes Satan thrive.
1: Dans cette parabole, Jésus nous dit ce qui fait prospérer Satan.
0: It is simply this.
1: Et c'est ceci simplement.
0: He wants to succeed in blunting the effect of the power of the word of God in your life.
1: C'est en annulant l'effet de la puissance de la parole de Dieu dans votre vie qu'il réussit.
0: Hebrews 4:12 tells us.
1: Hébreux chapitre 4 verset 12 nous dit
0: that the word of God is living.
1: Que la parole de Dieu est vivante.
0: It is alive.
1: Elle est vivante.
0: And it is active.
1: Et elle est efficace.
0: The word of God is sharper than two-edged sword.
1: La parole de Dieu est plus tranchante qu'une épée quelconque à deux tranchants.
0: Piercing the division of soul and spirit.
1: Elle pénètre jusqu'à partager âme et esprit.
0: Of the joints and the marrow.
1: Jointure et moelle.
0: And discerning the thoughts and the intentions of the heart.
1: Elle juge les sentiments et les pensées du cœur.
0: The word of God is a powerful thing. Satan knows that.
1: La parole de Dieu est puissante et Satan le sait.
0: I meet lots of people in my travel.
1: Je rencontre beaucoup de personnes au cours de mes voyages.
0: And they get surprised when I tell them that Satan is a believer.
1: Et elles sont étonnées lorsque je leur dis que Satan est un croyant.
0: They say, what do you mean by a believer?
1: Et elles disent, mais que veux-tu dire par croyant?
0: The Bible says that Satan believes and trembles.
1: La Bible dit que Satan croit et il tremble.
0: He is a believer because he knows how powerful the word of God is.
1: Il est un croyant parce qu'il sait combien la parole de Dieu est puissante.
0: He knows it is powerful to change lives.
1: Il sait qu'elle est puissante pour changer des vies.
0: He knows that it is powerful to convict of sin.
1: Il sait qu'elle est puissante pour convaincre de péché.
0: He knows that it is powerful to condemn and judge.
1: Il sait qu'elle est puissante pour condamner et juger.
0: He knows it is powerful to encourage and uplift.
1: Il sait qu'elle est puissante pour encourager et édifier.
0: He knows it is powerful to forgive and restore.
1: Il sait qu'elle est puissante pour pardonner et restaurer.
0: He knows it is powerful to produce fruit.
1: Il sait qu'elle est puissante pour produire du fruit.
0: It is powerful to accomplish God's purpose in your life tonight.
1: Elle est puissante pour accomplir le plan de Dieu dans votre vie ce soir.
0: And that's what Jesus wants us to know from this parable of the soil.
1: Et c'est ce que Jésus veut que nous retenions dans cette parabole du sol.
0: Some people call it the parable of the sower.
1: C'est un appel, la parabole du semeur.
0: But it's really the parable of the soil.
1: Mais en réalité, c'est la parabole du sol.
0: The focus is the soil.
1: L'accent est mis ici sur le sol.
0: We have established in the past several weeks that Satan is not stupid.
1: Nous avons déjà dit que Satan n'est pas stupide.
0: Lucifer was one of the brightest and the shiniest of all the created angelic beings.
1: Lucifer était l'un des anges les plus éclatants et les plus brillants que Dieu ait créés.
0: And he knows how powerful the word of God is.
1: Et il sait combien de fois la parole de Dieu est puissante.
0: And that he cannot do anything about it.
1: Et ça, il n'y peut rien.
0: He knows that he cannot change it.
1: Il sait qu'il ne peut rien y changer.
0: He knows that he cannot water it down.
1: Il sait qu'il ne peut pas la diluer.
0: He knows that he cannot modify it.
1: Il sait qu'il ne peut pas la modifier.
0: He knows that it is the power of dynamite.
1: Il sait qu'elle a la puissance d'une dynamite.
0: So he does the next best thing.
1: Donc, ce qu'il y a de mieux à faire,
0: he works on the soils in which the seed of the word of God will go.
1: Il travaille sur le sol qui va recevoir la parole de Dieu comme une semence.
0: He focuses all his attention towards stopping the seed from being planted.
1: Il se concentre sur tout ce qu'il peut pour empêcher la semence d'être semée.
0: He concentrates his energy on the condition of the soil.
1: Il déploie son énergie sur la condition du sol.
0: And that is you, the recipient, and your heart and your mind.
1: Et c'est sur vous, le destinataire, sur votre cœur, sur vos pensées.
0: He does all of his work toward keeping the word of God from doing its job in your life.
1: Il fait tout ce qu'il peut pour empêcher à la parole de faire son œuvre dans votre vie.
0: And when it gets planted, he does everything in his power to prevent it from growing and germinating.
1: Et lorsque malgré tout elle est semée, il fait tout ce qu'il peut pour empêcher sa croissance et sa germination.
0: Finally, if it does grow,
1: et si malgré tout elle se met à croître,
0: he works hard to prevent it from producing fruit.
1: Alors il travaille d'arrache-pied pour ne pas qu'elle porte du fruit.
0: I want you to think about this for a moment.
1: J'aimerais que vous pensiez à cela un moment.
0: Think of what the devil is doing all over the world.
1: Réfléchissez à ce que le diable est en train de faire dans tout le monde entier.
0: Trying to stop the word of God from being effective.
1: Essayant d'empêcher la parole de Dieu d'être efficace.
0: All he has to do is to assign one of or two of his demons to destroy some of the leaders.
1: Tout ce qu'il a à faire, c'est de donner à un ou à deux de ses démons d'aller détruire quelques leaders.
0: And they will affect many others.
1: Et cela va affecter beaucoup.
0: In Matthew 13, Jesus tells us that the sower went forth to sow.
1: En Matthieu 13, Jésus nous dit que un semeur est sorti pour semer.
0: Look at verse 37.
1: Regardez au verset 37.
0: He said that the sower is the son of God.
1: Il a dit que le semeur c'est le fils de Dieu.
0: And as soon as the sower gets out and starts sowing the seed,
1: et au fur et à mesure que le semeur sort et commence à semer,
0: Satan goes out and work too.
1: Satan sort et se met à travailler aussi.
0: He said that the first type of soil is the soil that goes on the edge of the field.
1: Et il dit que la première catégorie de sol dans laquelle la semence tombe, c'est le sol en bordure du champ.
0: And that is the border between two farms.
1: Il s'agit là de la frontière entre deux champs.
0: It is a place where the earth is compacted and packed up.
1: C'est là que la terre a été damée.
0: It is a place where the foot and the hoof have walked many times and made the soil to be hard and compacted.
1: À cet endroit-là, les pieds et les sabots sont passés plusieurs fois et ont rendu la terre condensée et dure.
0: It is a strip in the field where the soil is not prepared to receive the seed.
1: C'est une bande de terre dans les champs où le sol n'est plus préparé à recevoir la semence.
0: This is the first type of soil.
1: C'est là le premier type de sol.
0: And when the seed falls on this hard land,
1: et lorsque la semence tombe sur cette terre dure,
0: what happens?
1: Qu'est-ce qui se passe?
0: It stays there until the birds come and snatch it and run away with it.
1: Elle reste là jusqu'à ce que les oiseaux viennent pour s'emparer d'elle.
0: In Matthew 13:19, Jesus explained this part of the parable this way.
1: En Matthieu chapitre 13 verset 19, voici comment Jésus explique cela.
0: The hardened soil, he said, is the person who does not understand or comprehend the scripture.
1: Le sol endurci, a-t-il dit, la personne qui n'écoute ni ne comprend les Écritures.
0: It is the person who does not understand the power of the Word of God.
1: C'est celui qui ne comprend pas la puissance de la parole de Dieu.
0: Some of you who are listening to me right now don't understand the power of the Word of God.
1: Certains parmi vous qui m'écoutez en ce moment, vous ne comprenez pas la puissance de la parole de Dieu.
0: And God wants you to comprehend that tonight.
1: Et Dieu désire que vous compreniez cela ce soir.
0: So what is Satan's strategy for that one?
1: Quelle est donc la stratégie de Satan pour celui-ci?
0: He gives us three strategies here.
1: Et il nous en donne trois.
0: The first strategy is this.
1: Voici la première stratégie.
0: Those who have hardened hearts,
1: ceux qui ont le cœur endurci,
0: he goes immediately and picks up the seed off the ground.
1: Il va immédiatement ramasser la semence de dessus le sol.
0: Those who are the type of people who get some emotional feelings when they hear the word of God.
1: Il s'agit de cette catégorie de gens qui sont émus dès qu'ils entendent la parole de Dieu.
0: They will get teary-eyed.
1: Ils ont les larmes aux yeux.
0: But otherwise their hearts are hardened as a rock.
1: Mais leur cœur reste endurci comme du roc.
0: Nothing penetrates them.
1: Rien ne peut y pénétrer.
0: They may go to church on occasions.
1: Ils vont à l'église de temps en temps.
0: But nothing gets through to their heart.
1: Mais rien ne traverse leur cœur.
0: They may read the Bible on occasions.
1: Ils arrivent à lire la Bible par endroit.
0: But nothing gets through to them.
1: Mais rien ne leur pénètre.
0: Here is Satan's strategy.
1: Et voici la stratégie de Satan.
0: First, he blinds their mind.
1: D'abord, ils voient leur intelligence.
0: So they don't understand the word of God.
1: Ainsi, ils ne comprennent pas la parole de Dieu.
0: Secondly,
1: ensuite,
0: he tries to make them forget what they have heard as soon as they hear it.
1: Il essaie de leur faire oublier ce qu'ils ont entendu au fur et à mesure qu'ils entendent cela.
0: Why?
1: Et pourquoi?
0: Because if the seed is allowed to germinate, it will produce fruit.
1: Parce que si la semence a l'occasion de germer, elle va produire du fruit.
0: And Satan does not like that.
1: Et Satan n'aime pas ça.
0: He works hard at that.
1: Et il travaille d'arrache-pied contre cela.
0: So I want to tell you tonight.
1: Alors je voudrais vous dire aujourd'hui.
0: That if one of his demons succeeds in removing the word of God from your mind,
1: que si l'un de ses démons réussit à ôter la parole de Dieu dans vos pensées,
0: if the word of God is going in one ear and coming out the other,
1: si la parole de Dieu entre par une oreille et ressort par l'autre,
0: if you are not able to apply the word of God into your business and into your home,
1: si vous n'avez pas la capacité d'appliquer la parole de Dieu à vos affaires et dans votre foyer,
0: then you have allowed Satan to succeed.
1: C'est que vous avez permis à Satan de réussir.
0: If he can succeed in getting you to substitute human wisdom for God's wisdom,
1: s'il peut arriver à vous faire substituer la sagesse de Dieu par la sagesse humaine,
0: then he has succeeded.
1: C'est qu'il a réussi.
0: If he can succeed in getting you to substitute counseling for the power of God,
1: s'il peut arriver à vous faire substituer la puissance de Dieu par les conseils humains,
0: then he has succeeded.
1: Alors il a réussi.
0: If he succeeds in satisfying your thirst for the word of God by some other fountain,
1: s'il arrive à satisfaire votre soif de la parole de Dieu par une autre fontaine,
0: then he has succeeded.
1: C'est qu'il a remporté la victoire.
0: Succeeded in what, you might ask?
1: Réussir en quoi, vous demandez-vous?
0: Satan has succeeded in snatching away the good seed of the gospel like a vulture.
1: Satan a réussi à s'emparer de la bonne semence de la parole de Dieu comme un oiseau de proie.
0: The raven is a very common bird.
1: Vous connaissez le corbeau, c'est un oiseau populaire.
0: You see it all the time.
1: Vous le voyez tout le temps.
0: And as soon as they see their prey, they quickly go in a twinkling of an eye and snatch it away.
1: Et dès qu'ils voient leur proie, ils foncent rapidement et en un clin d'œil, ils s'emparent.
0: Well, that's how Satan works.
1: Eh bien, c'est comme ça que Satan travaille.
0: First of all, he fills your mind and clutters your mind with all kinds of things so you cannot think of anything else.
1: D'abord, il remplit vos pensées et les encombre de toutes sortes de choses et vous empêche de réfléchir.
0: So that the seed of the word of God cannot penetrate in your mind.
1: Afin que la semence de la parole de Dieu ne pénètre pas vos pensées.
0: I have known people who go from church to church.
1: J'ai connu des gens qui vont d'église en église.
0: From teacher to teacher.
1: D'enseignant à enseignant.
0: From seminar to seminar.
1: De séminaire en séminaire.
0: And they go from one place to another, but

0: Ce dont ils ont réellement besoin, c'est de permettre au Saint-Esprit de labourer la terre de leur cœur afin que la parole de Dieu y soit plantée.
1: Is the soil of your heart compacted tonight?
0: Le sol de votre cœur est-il endurci ce soir?
1: Do you want to know how it became that way?
0: Voulez-vous savoir comment cela est-il arrivé?
1: Here's what the Bible said.
0: Voici ce que dit la Bible.
1: Psalm 66, 18.
0: Psaume 66, verset 18.
1: If I regard a sin in my heart, my prayers will not be answered.
0: Si j'avais conçu l'iniquité dans mon cœur, le Seigneur ne m'aurait pas exaucé.
1: So if there is a sin in your life and you have got that sin rationalized,
0: Donc, s'il y a un péché dans votre vie et que vous vous justifiez,
1: then you know that your heart is compacted.
0: alors sachez que donc votre cœur est endurci.
1: And in this case, all the preaching and all the teaching in the world is not going to penetrate.
0: Et dans ce cas, toutes les prédications du monde ne pénétreront jamais dans votre cœur.
1: What you need to do is repent.
0: Tout ce dont vous avez à faire, c'est de vous repentir.
1: Confess your sin.
0: Confessez vos péchés.
1: Because confession is that plowing of the soil, that compacted soil.
0: Parce que c'est la confession qui laboure le sol qui est endurci de nos cœurs.
1: If your heart is hardened tonight,
0: Si votre cœur est endurci aujourd'hui,
1: confession can begin to break down and shake up this hard soil.
0: La confession peut commencer à bêcher votre cœur endurci.
1: And allows the word of God to begin to penetrate.
0: Pour permettre à la parole de Dieu de commencer à y pénétrer.
1: And then the word of God will go on and bear fruit.
0: Et la parole de Dieu aura accès jusqu'à porter du fruit.
1: And then there is a second type of soil.
0: Et puis, il y a une deuxième sorte de terre.
1: The second of many ways in which your heart can become compacted is what the Bible calls the root of bitterness.
0: La deuxième façon dont la Bible parle qui peut rendre votre cœur endurci, c'est ce que la Bible appelle l'amertume.
1: You say, what is that?
0: Et vous dites, qu'est-ce que c'est?
1: Some people have that root of bitterness so deep in their heart that they're not even able to comprehend it.
0: Certaines personnes portent ces rejetons d'amertume si loin dans leur cœur qu'elles ne savent même plus d'où est-ce que cela est venu.
1: They try to deal with the symptoms.
0: Elles essaient de s'occuper de ces choses.
1: But the problem is the disease.
0: Mais le problème, il faut s'occuper de la maladie, non des symptômes.
1: They try to deal with the fruit, but the problem is with the root.
0: Ils essaient de traiter avec le fruit, mais le problème, c'est la racine.
1: And when the root of bitterness takes hold in your heart, there is hardness in the heart.
0: Et lorsque les racines de l'amertume s'enracinent dans votre cœur, alors vous êtes complètement infecté.
1: Bitterness will so compact your heart that your heart cannot receive the word of God.
0: L'amertume poussera votre cœur s'endurcir au point que vous ne pourriez plus recevoir la parole de Dieu.
1: Even if you read the scripture 24 hours a day, it does not help you.
0: Même si vous lisez les écritures 24 heures par jour, cela ne vous aidera en rien.
1: Let me give you an illustration.
0: Et voici comment j'illustre cela.
1: They've discovered in one of the pyramids of Egypt a grain of wheat.
0: Dans une pyramide en Égypte, on a découvert un grain de blé.
1: Scientists who found it ran a test on it.
0: Les scientifiques qui l'ont découvert ont fait donc une expérience.
1: And they said that seed must have been there at least 3,000 years.
0: Et ils ont dit que cette semence a dû être là-bas depuis plus de 3000 ans.
1: It was sitting on a hard rock.
0: Elle était sur un rocher dur.
1: And it's just stayed there.
0: Et elle est tout simplement restée là.
1: One person calculated that if that seed was being planted and harvested,
0: quelqu'un a estimé que si cette semence avait été plantée pour être récoltée,
1: for all these 3,000 years,
0: pendant ces 3000 années,
1: it would have created enough food to feed the whole world for 2 days.
0: Elle aurait été capable de pourvoir la nourriture du monde entier pendant 2 jours.
1: But it sat there on that hard rock.
0: Mais au lieu de cela, elle est restée là sur ce rocher,
1: producing no fruit.
0: Ne produisant aucun fruit.
1: And I pray tonight that you be a productive believer.
0: Et je prie ce soir que vous soyez comme un chrétien productif.
1: That your heart is not hardened.
0: Que votre cœur ne s'endurcisse pas.

0: réussisse pas.
1: And if your heart is hardened, that you will confess tonight.
0: Et si votre cœur est endurci, alors que vous puissiez confesser ce soir.
1: Ask the Lord to forgive you for your sin.
0: Demandez au Seigneur de pardonner vos péchés.
1: And remove the root of bitterness.
0: Et qu'il arrache les racines de l'amertume.
1: In order that your heart be plowed again.
0: Afin que votre cœur soit labouré à nouveau.
1: Next time when we meet again, I'm going to tell you about two other types of soils.
0: Quand nous revenons la prochaine fois, je vous parlerai des deux autres types de sol.
1: Until the next time, I wish you God's richest blessing.
0: D'ici là, je vous souhaite les plus riches bénédictions de Dieu.

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1: Eh bien, chers amis, nous sommes au terme de notre temps d'antenne. Merci d'être resté avec nous jusqu'à ce moment et nous espérons que vous avez été édifiés par le message du jour. Faisons néanmoins un rappel avant de nous quitter. Nous avons étudié la parabole communément appelée la parabole du semeur, mais qui en réalité est la parabole du sol. Dans ce message, le docteur Michael Youssef nous aide à comprendre ce que Jésus voulait dire. En effet, le maître veut dire que Satan, dans ses tentatives à s'opposer à Dieu, s'attaque au cœur de tout auditeur de la parole de Dieu. Satan sait qu'il ne peut rien faire contre la parole puissante du Seigneur. Mais il peut obtenir une chance s'il arrive à agir sur le cœur des auditeurs. Quatre types de sols nous sont décrits comme étant l'état du cœur des auditeurs. Dans trois de ces cas, l'ennemi arrive à rendre le cœur impropre à la culture. Aujourd'hui, nous avons vu le premier cas. Mais dans le premier cas, nous avons eu la description de deux causes. D'abord, ceux dont le cœur est comme une terre au bord du chemin. Ceux dont le cœur ressemble à une terre battue. La parole ne peut y avoir accès. Elle reste en surface. Et l'ennemi, comme un oiseau, peut donc l'enlever de peur qu'elle agisse pour transformer nos cœurs et nos vies. Ensuite, il y a ceux dont le cœur est devenu impropre à la culture à cause simplement de l'amertume. Ils sont donc aigris par la vie et leur cœur est devenu dur comme un caillou. Pour ces derniers, la terre n'est plus profonde et la semence ne peut pas porter des racines en eux. C'est ainsi que, restant en surface, l'ennemi peut venir toujours pour l'enlever afin qu'elle ne germe pas. Mais dans ces deux cas, nous avons une seule solution pour rendre à nouveau notre cœur fertile et propre à la culture, afin que la parole de Dieu y prospère et qu'elle transforme nos vies. Il s'agit de ne pas laisser le cœur endurci, mais de nous repentir et de confesser nos péchés. C'est à cela seulement et par ce moyen seul que notre cœur peut être à nouveau labouré pour que la parole de Dieu y ait accès et que cela transforme nos vies et que nous puissions voir le fruit. Nous allons continuer dans la prochaine émission avec les autres types de terres qui illustrent l'état du cœur et des différentes catégories des auditeurs. D'ici là, j'aimerais vous demander de vous porter bien, mais surtout de nous écrire pour nous dire combien de fois ces messages vous font du bien. Aujourd'hui encore, j'ai été heureux d'être avec vous. Moi, je suis Hubert Mba et Emmanuel Mobitang est à la partie technique. Au revoir et à bientôt.
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1: Shalom, amis auditeurs, et bienvenue à ce programme. Vous suivez Sur le chemin du Seigneur, une conception en duo de Leading the Way avec le docteur Michael Youssef. Ce programme est une production de Transworld Radio. Moi, je suis Hubert Mba au micro pour vous servir et Emmanuel Mobitang est aux commandes techniques. Depuis quelques semaines, nous étudions un thème que nous appelons « Bien connaître l'adversaire ». En effet, l'une des stratégies déterminantes dans la bataille, c'est d'étudier l'adversaire pour connaître ses méthodes, ses moyens, ses forces et ses faiblesses, afin de pouvoir non seulement le contrer efficacement, mais aussi pour le vaincre aisément. Beaucoup de gens se trompent de combat. Ils pensent souvent que le combat n'est que financier, ou matériel, ou racial, ou social, ou politique, ou même militaire. Et quand même certains mènent le bon combat, ils se trompent malheureusement d'adversaires. Ils en veulent aux hommes. Beaucoup commettent cette erreur parce qu'ils ne connaissent pas le véritable ennemi de l'homme. Et c'est là tout l'objectif de cette série d'enseignements qui s'étale sur 16 émissions. Nous nous acheminons vers la conclusion puisque aujourd'hui nous entamons la 12e partie de cette série. Si vous désirez avoir les précédents messages, alors écrivez-nous. Notre adresse complète vous sera communiquée dans quelques instants. Mais laissez-moi vous annoncer que dans l'émission du jour, le docteur Michael Youssef nous explique comment Jésus, à l'aide d'une histoire, a exposé la méthode de Satan pour avoir les croyants. Il explique comment Satan, sans pouvoir annuler la puissance transformatrice de la parole de Dieu, sur les auditeurs dont le cœur est symbolisé par la terre qui doit recevoir la semence de la parole de Dieu. Nous verrons comment Satan agit de quatre grandes manières. Je vous souhaite donc une bonne écoute. À tout à l'heure.

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0: Hello, listening friends. We are glad you've joined us again tonight.
1: Salut, amis auditeurs. Nous sommes heureux de vous savoir à l'écoute.
0: And I'm glad you are listening to this very special and important series of messages.
1: Et je suis heureux que vous soyez à l'écoute de cette importante et spéciale série de messages.
0: We want you to know everything about the real enemy.
1: Nous voulons que vous sachiez tout ce qui concerne l'adversaire, notre véritable ennemi.
0: Even Satan himself.
1: Il s'agit de Satan lui-même.
0: And tonight I want to talk to you about what makes him thrive.
1: Et ce soir, je veux vous parler de ce qui le fait réussir.
0: There are so many Christians around the world today who are living a defeated life.
1: Il existe tant de chrétiens dans le monde qui vivent aujourd'hui dans une vie de défaite.
0: So many Christians around the world who are saved but unproductive.
1: Beaucoup de chrétiens à travers le monde qui sont sauvés mais qui ne portent pas de fruits.
0: They are perpetually spinning their wheels.
1: Ils sont perpétuellement en train de patauger.
0: They know the Lord.
1: Ils connaissent le Seigneur.
0: But they are not going anywhere with him.
1: Mais ils ne vont nulle part avec lui.
0: And I am convinced in my own heart.
1: Et je suis convaincu dans mon cœur.
0: That if we are ever able to peek into Satan's goal-setting program,
1: que si nous arrivons à découvrir le programme de Satan,
0: we are going to discover that his number one goal is to make Christians ineffective.
1: Nous découvrirons que son but numéro un, c'est de rendre les chrétiens inefficaces.
0: To keep them from comprehending and understanding and applying the Word of God in their lives.
1: En les empêchant de comprendre et d'appliquer la parole de Dieu dans leur vie.
0: Today, we continue exposing the enemy and his method of operation.
1: Aujourd'hui, nous continuons d'exposer l'ennemi et ses modes d'opération.
0: And I want to focus on what really makes Satan thrive among believers.
1: Et je voudrais me focaliser sur ce qui fait progresser Satan parmi les chrétiens.
0: My text is familiar to some of you.
1: Mon passage est familier à certains d'entre vous.
0: It is found in Matthew 13.
1: C'est en Matthieu chapitre 13.
0: In that parable, Jesus tells us what makes Satan thrive.
1: Dans cette parabole, Jésus nous dit ce qui fait prospérer Satan.
0: It is simply this.
1: Et c'est ceci simplement.
0: He wants to succeed in blunting the effect of the power of the Word of God in your life.
1: C'est en annulant l'effet de la puissance de la parole de Dieu dans votre vie qu'il réussit.
0: Hebrews 4:12 tells us.
1: Hébreux chapitre 4 verset 12 nous dit
0: that the word of God is living.
1: Que la parole de Dieu est vivante.
0: It is alive.
1: Elle est vivante.
0: And it is active.
1: Et elle est efficace.
0: The word of God is sharper than two-edged sword.
1: La parole de Dieu est plus tranchante qu'une épée quelconque à deux tranchants.
0: Piercing the division of soul and spirit.
1: Elle pénètre jusqu'à partager âme et esprit.
0: Of the joints and the marrow.
1: Jointure et moelle.
0: And discerning the thoughts and the intentions of the heart.
1: Elle juge les sentiments et les pensées du cœur.
0: The word of God is a powerful thing. Satan knows that.
1: La parole de Dieu est puissante et Satan le sait.
0: I meet lots of people in my travel.
1: Je rencontre beaucoup de personnes au cours de mes voyages.
0: And they get surprised when I tell them that Satan is a believer.
1: Et elles sont étonnées lorsque je leur dis que Satan est un croyant.
0: They say, what do you mean by a believer?
1: Et elles disent, mais que veux-tu dire par croyant?
0: The Bible says that Satan believes and trembles.
1: La Bible dit que Satan croit et il tremble.
0: He is a believer because he knows how powerful the word of God is.
1: Il est un croyant parce qu'il sait combien la parole de Dieu est puissante.
0: He knows it is powerful to change lives.
1: Il sait qu'elle est puissante pour changer des vies.
0: He knows that it is powerful to convict of sin.
1: Il sait qu'elle est puissante pour convaincre de péché.
0: He knows that it is powerful to condemn and judge.
1: Il sait qu'elle est puissante pour condamner et juger.
0: He knows it is powerful to encourage and uplift.
1: Il sait qu'elle est puissante pour encourager et édifier.
0: He knows it is powerful to forgive and restore.
1: Il sait qu'elle est puissante pour pardonner et restaurer.
0: He knows it is powerful to produce fruit.
1: Il sait qu'elle est puissante pour produire du fruit.
0: It is powerful to accomplish God's purpose in your life tonight.
1: Elle est puissante pour accomplir le plan de Dieu dans votre vie ce soir.
0: And that's what Jesus wants us to know from this parable of the soil.
1: Et c'est ce que Jésus veut que nous retenions dans cette parabole du sol.
0: Some people call it the parable of the sower.
1: Certains l'appellent la parabole du semeur.
0: But it's really the parable of the soil.
1: Mais en réalité, c'est la parabole du sol.
0: The focus is the soil.
1: L'accent est mis ici sur le sol.
0: We have established in the past several weeks that Satan is not stupid.
1: Nous avons déjà dit que Satan n'est pas stupide.
0: Lucifer was one of the brightest and the shiniest of all the created angelic beings.
1: Lucifer était l'un des anges les plus éclatants et les plus brillants que Dieu ait créés.
0: And he knows how powerful the word of God is.
1: Et il sait combien de fois la parole de Dieu est puissante.
0: And that he cannot do anything about it.
1: Et ça, il n'y peut rien.
0: He knows that he cannot change it.
1: Il sait qu'il ne peut rien y changer.
0: He knows that he cannot water it down.
1: Il sait qu'il ne peut pas la diluer.
0: He knows that he cannot modify it.
1: Il sait qu'il ne peut pas la modifier.
0: He knows that it is the power of dynamite.
1: Il sait qu'elle a la puissance d'une dynamite.
0: So he does the next best thing.
1: Donc, ce qu'il y a de mieux à faire,
0: he works on the soils in which the seed of the word of God will go.
1: Il travaille sur le sol qui va recevoir la parole de Dieu comme une semence.
0: He focuses all his attention towards stopping the seed from being planted.
1: Il se concentre sur tout ce qu'il peut pour empêcher la semence d'être semée.
0: He concentrates his energy on the condition of the soil.
1: Il déploie son énergie sur la condition du sol.
0: And that is you, the recipient, and your heart and your mind.
1: Et c'est sur vous, le destinataire, sur votre cœur, sur vos pensées.
0: He does all of his work toward keeping the word of God from doing its job in your life.
1: Il fait tout ce qu'il peut pour empêcher à la parole de faire son œuvre dans votre vie.
0: And when it gets planted, he does everything in his power to prevent it from growing and germinating.
1: Et lorsque malgré tout, elle est semée, il fait tout ce qu'il peut pour empêcher sa croissance et sa germination.
0: Finally, if it does grow,
1: et si malgré tout, elle se met à croître,
0: he works hard to prevent it from producing fruit.
1: Alors, il travaille d'arrache-pied pour ne pas qu'elle porte du fruit.
0: I want you to think about this for a moment.
1: J'aimerais que vous pensiez à cela un moment.
0: Think of what the devil is doing all over the world.
1: Réfléchissez à ce que le diable est en train de faire dans tout le monde entier.
0: Trying to stop the word of God from being effective.
1: Essayant d'empêcher la parole de Dieu d'être efficace.
0: All he has to do is to assign one of or two of his demons to destroy some of the leaders.
1: Tout ce qu'il a à faire, c'est de donner à un ou à deux de ses démons d'aller détruire quelques leaders.
0: And they will affect many others.
1: Et cela va affecter beaucoup.
0: In Matthew 13, Jesus tells us that the sower went forth to sow.
1: En Matthieu 13, Jésus nous dit qu'un semeur est sorti pour semer.
0: Look at verse 37.
1: Regardez au verset 37.
0: He said that the sower is the Son of God.
1: Il a dit que le semeur, c'est le Fils de Dieu.
0: And as soon as the sower gets out and starts sowing the seed,
1: et au fur et à mesure que le semeur sort et commence à semer,
0: Satan goes out and work too.
1: Satan sort et se met à travailler aussi.
0: He said that the first type of soil is the soil that goes on the edge of the field.
1: Et il dit que la première catégorie de sol dans laquelle la semence tombe, c'est le sol en bordure du champ.
0: And that is the border between two farms.
1: Il s'agit là de la frontière entre deux champs.
0: It is a place where the earth is compacted and packed up.
1: C'est là que la terre a été damée.
0: It is a place where the foot and the hoof have walked many times and made the soil to be hard and compacted.
1: À cet endroit-là, les pieds et les sabots sont passés plusieurs fois et ont rendu la terre condensée et dure.
0: It is a strip in the field where the soil is not prepared to receive the seed.
1: C'est une bande de terre dans les champs où le sol n'est plus préparé à recevoir la semence.
0: This is the first type of soil.
1: C'est là le premier type de sol.
0: And when the seed falls on this hard land,
1: et lorsque la semence tombe sur cette terre dure,
0: what happens?
1: Qu'est-ce qui se passe?
0: It stays there until the birds come and snatch it and run away with it.
1: Et elle reste là jusqu'à ce que les oiseaux viennent pour s'emparer d'elle.
0: In Matthew 13:19, Jesus explained this part of the parable this way.
1: En Matthieu chapitre 13 verset 19, voici comment Jésus explique cela.
0: The hardened soil, he said, is the person who does not understand or comprehend the scripture.
1: Le sol endurci, a-t-il dit, la personne qui n'écoute ni ne comprend les Écritures.
0: It is the person who does not understand the power of the Word of God.
1: C'est celui qui ne comprend pas la puissance de la parole de Dieu.
0: Some of you who are listening to me right now don't understand the power of the Word of God.
1: Certains parmi vous qui m'écoutiez en ce moment, vous ne comprenez pas la puissance de la parole de Dieu.
0: And God wants you to comprehend that tonight.
1: Et Dieu désire que vous compreniez cela ce soir.
0: So what is Satan's strategy for that one?
1: Quelle est donc la stratégie de Satan pour celui-ci?
0: He gives us three strategies here.
1: Et il nous en donne trois.
0: The first strategy is this.
1: Voici la première stratégie.
0: Those who have hardened hearts,
1: ceux qui ont le cœur endurci,
0: he goes immediately and picks up the seed off the ground.
1: Il va immédiatement ramasser la semence de dessus le sol.
0: Those who are the type of people who get some emotional feelings when they hear the word of God.
1: Il s'agit de cette catégorie de gens qui sont émus dès qu'ils entendent la parole de Dieu.
0: They will get teary-eyed.
1: Ils ont les larmes aux yeux.
0: But otherwise their hearts are hardened as a rock.
1: Mais leur cœur reste endurci comme du roc.
0: Nothing penetrates them.
1: Rien ne peut y pénétrer.
0: They may go to church on occasions.
1: Ils vont à l'église de temps en temps.
0: But nothing gets through to their heart.
1: Mais rien ne traverse leur cœur.
0: They may read the Bible on occasions.
1: Ils arrivent à lire la Bible par endroit.
0: But nothing gets through to them.
1: Mais rien ne leur pénètre.
0: Here is Satan's strategy.
1: Et voici la stratégie de Satan.
0: First, he blinds their mind.
1: D'abord, ils voient leur intelligence.
0: So they don't understand the word of God.
1: Ainsi, ils ne comprennent pas la parole de Dieu.
0: Secondly,
1: ensuite,
0: he tries to make them forget what they have heard as soon as they hear it.
1: Il essaie de leur faire oublier ce qu'ils ont entendu au fur et à mesure qu'ils entendent cela.
0: Why?
1: Et pourquoi?
0: Because if the seed is allowed to germinate, it will produce fruit.
1: Parce que si la semence a l'occasion de germer, elle va produire du fruit.
0: And Satan does not like that.
1: Et Satan n'aime pas ça.
0: He works hard at that.
1: Et il travaille d'arrache-pied contre cela.
0: So I want to tell you tonight.
1: Alors je voudrais vous dire aujourd'hui.
0: That if one of his demons succeeds in removing the word of God from your mind.
1: Que si l'un de ses démons réussit à ôter la parole de Dieu dans vos pensées.
0: If the word of God is going in one ear and coming out the other.
1: Si la parole de Dieu entre par une oreille et ressort par l'autre.
0: If you are not able to apply the word of God into your business and into your home,
1: si vous n'avez pas la capacité d'appliquer la parole de Dieu à vos affaires et dans votre foyer,
0: then you have allowed Satan to succeed.
1: C'est que vous avez permis à Satan de réussir.
0: If he can succeed in getting you to substitute human wisdom for God's wisdom,
1: s'il peut arriver à vous faire substituer la sagesse de Dieu par la sagesse humaine,
0: then he has succeeded.
1: C'est qu'il a réussi.
0: If he can succeed in getting you to substitute counseling for the power of God,
1: s'il peut arriver à vous faire substituer la puissance de Dieu par les conseils humains,
0: then he has succeeded.
1: Alors il a réussi.
0: If he succeeds in satisfying your thirst for the word of God by some other fountain,
1: s'il arrive à satisfaire votre soif de la parole de Dieu par une autre fontaine,
0: then he has succeeded.
1: C'est qu'il a remporté la victoire.
0: Succeeded in what, you might ask?
1: Réussir en quoi, vous demandez-vous?
0: Satan has succeeded in snatching away the good seed of the gospel like a vulture.
1: Satan a réussi à s'emparer de la bonne semence de la parole de Dieu comme un oiseau de proie.
0: The raven is a very common bird.
1: Vous connaissez le corbeau, c'est un oiseau populaire.
0: You see it all the time.
1: Vous le voyez tout le temps.
0: And as soon as they see their prey, they quickly go in a twinkling of an eye and snatch it away.
1: Et dès qu'ils voient leur proie, ils foncent rapidement et en un clin d'œil, ils s'emparent.
0: Well, that's how Satan works.
1: Eh bien, c'est comme ça que Satan travaille.
0: First of all, he fills your mind and clutters your mind with all kinds of things so you cannot think of anything else.
1: D'abord, il remplit vos pensées et les encombre de toutes sortes de choses et vous empêche de réfléchir.
0: So that the seed of the word of God cannot penetrate in your mind.
1: Afin que la semence de la parole de Dieu ne pénètre pas vos pensées.
0: I have known people who go from church to church.
1: J'ai connu des gens qui vont d'église en église.
0: From teacher to teacher.
1: D'enseignant à enseignant.
0: From seminar to seminar.
1: De séminaire en séminaire.
0: And they go from one place to another, but nothing is happening inside of them.
1: Et ils vont d'un endroit à un autre, mais rien ne se passe en eux.
0: Why?
1: Pourquoi?
0: Because Satan has convinced them that all they need is more seed, more seed, more seed.
1: Parce que Satan est arrivé à les convaincre que tout ce dont ils ont besoin, c'est plus de semences et plus de semences et encore plus de semences.
0: When in reality, that is not true.
1: Pendant qu'en réalité, ce n'est pas vrai.
0: What they need is the plowing of the Holy Spirit to plow the soil of their hearts in order that the Word of God can be planted.
1: Ce dont ils ont réellement besoin, c'est de permettre au Saint-Esprit de labourer la terre de leur cœur afin que la parole de Dieu y soit plantée.
0: Is the soil of your heart compacted tonight?
1: Le sol de votre cœur est-il endurci ce soir?
0: Do you want to know how it became that way?
1: Voulez-vous savoir comment cela est-il arrivé?
0: Here's what the Bible said.
1: Voici ce que dit la Bible.
0: Psalm 66:18.
1: Psaume 66, verset 18.
0: If I regard a sin in my heart, my prayers will not be answered.
1: Si j'avais conçu l'iniquité dans mon cœur, le Seigneur ne m'aurait pas exaucé.
0: So if there is a sin in your life and you have got that sin rationalized,
1: donc s'il y a un péché dans votre vie et que vous vous justifiez,
0: then you know that your heart is compacted.
1: Alors sachez que donc votre cœur est endurci.
0: And in this case, all the preaching and all the teaching in the world is not going to penetrate.
1: Et dans ce cas, toutes les prédications du monde ne pénétreront jamais dans votre cœur.
0: What you need to do is repent.
1: Tout ce dont vous avez à faire, c'est de vous repentir.
0: Confess your sin.
1: Confessez vos péchés.
0: Because confession is that plowing of the soil, that compacted soil.
1: Parce que c'est la confession qui laboure le sol qui est endurci de nos cœurs.
0: If your heart is hardened tonight,
1: si votre cœur est endurci aujourd'hui,
0: confession can begin to break down and shake up this hard soil.
1: La confession peut commencer à bêcher votre cœur endurci.
0: And allows the word of God to begin to penetrate.
1: Pour permettre à la parole de Dieu de commencer à y pénétrer.
0: And then the word of God will go on and bear fruit.
1: Et la parole de Dieu aura accès jusqu'à porter du fruit.
0: And then there is a second type of soil.
1: Et puis il y a une deuxième sorte de terre.
0: The second of many ways in which your heart can become compacted is what the Bible calls the root of bitterness.
1: La deuxième façon dont la Bible parle qui peut rendre votre cœur endurci, c'est ce que la Bible appelle l'amertume.
0: You say, what is that?
1: Et vous dites, qu'est-ce que c'est?
0: Some people have that root of bitterness so deep in their heart that they're not even able to comprehend it.
1: Certaines personnes portent ces rejetons d'amertume si loin dans leur cœur qu'elles ne savent même plus d'où est-ce que cela est venu.
0: They try to deal with the symptoms.
1: Elles essaient de s'occuper de ces choses.
0: But the problem is the disease.
1: Mais le problème, il faut s'occuper de la maladie, non des symptômes.
0: They try to deal with the fruit, but the problem is with the root.
1: Ils essaient de traiter avec le fruit, mais le problème, c'est la racine.

0: Comment j'illustre cela?
1: They've discovered in one of the pyramids of Egypt a grain of wheat.
0: Dans une pyramide en Égypte, on a découvert un grain de blé.
1: Scientists who found it ran a test on it.
0: Les scientifiques qui l'ont découvert ont fait donc une expérience.
1: And they said that seed must have been there at least 3,000 years.
0: Et ils ont dit que cette semence a dû être là-bas depuis plus de 3000 ans.
1: It was sitting on a hard rock.
0: Elle était sur un rocher dur.
1: And it's just stayed there.
0: Et elle est tout simplement restée là.
1: One person calculated that if that seed was being planted and harvested,
0: Quelqu'un a estimé que si cette semence avait été plantée pour être récoltée,
1: for all these 3,000 years,
0: pendant ces 3000 années,
1: it would have created enough food to feed the whole world for 2 days.
0: elle aurait été capable de pourvoir la nourriture du monde entier pendant 2 jours.
1: But it sat there on that hard rock,
0: Mais au lieu de cela, elle est restée là sur ce rocher,
1: producing no fruit.
0: ne produisant aucun fruit.
1: And I pray tonight that you be a productive believer.
0: Et je prie ce soir que vous soyez comme un chrétien productif,
1: That your heart is not hardened.
0: que votre cœur ne s'endurcisse pas.
1: And if your heart is hardened, that you will confess tonight.
0: Et si votre cœur est endurci, alors que vous puissiez confesser ce soir.
1: Ask the Lord to forgive you for your sin.
0: Demandez au Seigneur de pardonner vos péchés
1: And remove the root of bitterness.
0: et qu'il arrache les racines de l'amertume,
1: In order that your heart be plowed again.
0: afin que votre cœur soit labouré à nouveau.
1: Next time when we meet again, I'm going to tell you about two other types of soils.
0: Quand nous revenons la prochaine fois, je vous parlerai des 2 autres types de sol.
1: Until the next time, I wish you God's richest blessing.
0: D'ici là, je vous souhaite les plus riches bénédictions de Dieu.

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1: Eh bien, chers amis, nous sommes au terme de notre temps d'antenne. Merci d'être resté avec nous jusqu'à ce moment et nous espérons que vous avez été édifiés par le message du jour. Faisons néanmoins un rappel avant de nous quitter. Nous avons étudié la parabole communément appelée la parabole du semeur, mais qui en réalité est la parabole du sol. Dans ce message, le docteur Michael Youssef nous aide à comprendre ce que Jésus voulait dire. En effet, le maître veut dire que Satan, dans ses tentatives à s'opposer à Dieu, s'attaque au cœur de tout auditeur de la parole de Dieu. Satan sait qu'il ne peut rien faire contre la parole puissante du Seigneur. Mais il peut obtenir une chance s'il arrive à agir sur le cœur des auditeurs. Quatre types de sols nous sont décrits comme étant l'état du cœur des auditeurs. Dans trois de ces cas, l'ennemi arrive à rendre le cœur impropre à la culture. Aujourd'hui, nous avons vu le premier cas. Mais dans le premier cas, nous avons eu la description de deux causes. D'abord, ceux dont le cœur est comme une terre au bord du chemin. Ceux dont le cœur ressemble à une terre battue. La parole ne peut y avoir accès. Elle reste en surface. Et l'ennemi, comme un oiseau, peut donc l'enlever de peur qu'elle agisse pour transformer nos cœurs et nos vies. Ensuite, il y a ceux dont le cœur est devenu impropre à la culture à cause simplement de l'amertume. Ils sont donc aigris par la vie et leur cœur est devenu dur comme un caillou. Pour ces derniers, la terre n'est plus profonde et la semence ne peut pas porter des racines en eux. C'est ainsi que, restant en surface, l'ennemi peut venir toujours pour l'enlever afin qu'elle ne germe pas.

0: Mais dans ces deux cas, nous avons une seule solution pour rendre à nouveau notre cœur fertile et propre à la culture, afin que la parole de Dieu y prospère et qu'elle transforme nos vies. Il s'agit de ne pas laisser le cœur endurci, mais de nous repentir et de confesser nos péchés. C'est à cela seulement, et par ce moyen seul, que notre cœur peut être à nouveau labouré, pour que la parole de Dieu y ait accès et que cela transforme nos vies et que nous puissions voir le fruit. Nous allons continuer dans la prochaine émission avec les autres types de terre qui illustrent l'état du cœur et des différentes catégories des auditeurs. D'ici là, j'aimerais vous demander de vous porter bien, mais surtout de nous écrire pour nous dire combien de fois ces messages vous font du bien. Aujourd'hui encore, j'étais heureux d'être avec vous. Moi, je suis Hubert Mba et Emmanuel Mobitang est à la partie technique. Au revoir et à bientôt.
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1: Shalom, amis auditeurs, et bienvenue à ce programme. Vous suivez Sur le chemin du Seigneur, une conception en duo de Leading the Way avec le docteur Michael Youssef. Ce programme est une production de Transworld Radio. Moi, je suis Hubert Mba au micro pour vous servir et Emmanuel Mobitang est aux commandes techniques. Depuis quelques semaines, nous étudions un thème que nous appelons « Bien connaître l'adversaire ». En effet, l'une des stratégies déterminantes dans la bataille, c'est d'étudier l'adversaire pour connaître ses méthodes, ses moyens, ses forces et ses faiblesses, afin de pouvoir non seulement le contrer efficacement, mais aussi pour le vaincre aisément. Beaucoup de gens se trompent de combat. Ils pensent souvent que le combat n'est que financier, ou matériel, ou racial, ou social, ou politique, ou même militaire. Et quand même certains mènent le bon combat, ils se trompent malheureusement d'adversaires. Ils en veulent aux hommes. Beaucoup commettent cette erreur parce qu'ils ne connaissent pas le véritable ennemi de l'homme. Et c'est là tout l'objectif de cette série d'enseignements qui s'étale sur 16 émissions. Nous nous acheminons vers la conclusion puisque aujourd'hui nous entamons la 12e partie de cette série. Si vous désirez avoir les précédents messages, alors écrivez-nous. Notre adresse complète vous sera communiquée dans quelques instants. Mais laissez-moi vous annoncer que dans l'émission du jour, le docteur Michael Youssef nous explique comment Jésus, à l'aide d'une histoire, a exposé la méthode de Satan pour avoir les croyants. Il explique comment Satan, sans pouvoir annuler la puissance transformatrice de la parole de Dieu, sur les auditeurs dont le cœur est symbolisé par la terre qui doit recevoir la semence de la parole de Dieu. Nous verrons comment Satan agit de quatre grandes manières. Je vous souhaite donc une bonne écoute. À tout à l'heure.

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0: Hello, listening friends. We are glad you've joined us again tonight.
1: Salut, amis auditeurs. Nous sommes heureux de vous savoir à l'écoute.
0: And I'm glad you are listening to this very special and important series of messages.
1: Et je suis heureux que vous soyez à l'écoute de cette importante et spéciale série de messages.
0: We want you to know everything about the real enemy.
1: Nous voulons que vous sachiez tout ce qui concerne l'adversaire, notre véritable ennemi.
0: Even Satan himself.
1: Il s'agit de Satan lui-même.
0: And tonight I want to talk to you about what makes him thrive.
1: Et ce soir, je veux vous parler de ce qui le fait réussir.
0: There are so many Christians around the world today who are living a defeated life.
1: Il existe tant de chrétiens dans le monde qui vivent aujourd'hui dans une vie de défaite.
0: So many Christians around the world who are saved but unproductive.
1: Beaucoup de chrétiens à travers le monde qui sont sauvés mais qui ne portent pas de fruits.
0: They are perpetually spinning their wheels.
1: Ils sont perpétuellement en train de patauger.
0: They know the Lord.
1: Ils connaissent le Seigneur.
0: But they are not going anywhere with him.
1: Mais ils ne vont nulle part avec lui.
0: And I am convinced in my own heart.
1: Et je suis convaincu dans mon cœur.
0: That if we are ever able to peek into Satan's goal-setting program.
1: Que si nous arrivons à découvrir le programme de Satan.
0: We are going to discover that his number one goal is to make Christians ineffective.
1: Nous découvrirons que son but numéro un, c'est de rendre les chrétiens inefficaces.
0: To keep them from comprehending and understanding and applying the Word of God in their lives.
1: En les empêchant de comprendre et d'appliquer la parole de Dieu dans leur vie.
0: Today, we continue exposing the enemy and his method of operation.
1: Aujourd'hui, nous continuons d'exposer l'ennemi et ses modes d'opération.
0: And I want to focus on what really makes Satan thrive among believers.
1: Et je voudrais me focaliser sur ce qui fait progresser Satan parmi les chrétiens.
0: My text is familiar to some of you.
1: Mon passage est familier à certains d'entre vous.
0: It is found in Matthew 13.
1: C'est en Matthieu chapitre 13.
0: In that parable, Jesus tells us what makes Satan thrive.
1: Dans cette parabole, Jésus nous dit ce qui fait prospérer Satan.
0: It is simply this.
1: Et c'est ceci simplement.
0: He wants to succeed in blunting the effect of the power of the Word of God in your life.
1: C'est en annulant l'effet de la puissance de la parole de Dieu dans votre vie qu'il réussit.
0: Hebrews 4:12 tells us.
1: Hébreux chapitre 4 verset 12 nous dit
0: that the Word of God is living.
1: Que la parole de Dieu est vivante.
0: It is alive.
1: Elle est vivante.
0: And it is active.
1: Et elle est efficace.
0: The Word of God is sharper than two-edged sword.
1: La parole de Dieu est plus tranchante qu'une épée quelconque à deux tranchants.
0: Piercing the division of soul and spirit.
1: Elle pénètre jusqu'à partager âme et esprit.
0: Of the joints and the marrow.
1: Jointure et moelle.
0: And discerning the thoughts and the intentions of the heart.
1: Elle juge les sentiments et les pensées du cœur.
0: The Word of God is a powerful thing. Satan knows that.
1: La parole de Dieu est puissante et Satan le sait.
0: I meet lots of people in my travel.
1: Je rencontre beaucoup de personnes au cours de mes voyages.
0: And they get surprised when I tell them that Satan is a believer.
1: Et elles sont étonnées lorsque je leur dis que Satan est un croyant.
0: They say, what do you mean by a believer?
1: Et elles disent, mais que veux-tu dire par croyant?
0: The Bible says that Satan believes and trembles.
1: La Bible dit que Satan croit et il tremble.
0: He is a believer because he knows how powerful the Word of God is.
1: Il est un croyant parce qu'il sait combien la parole de Dieu est puissante.
0: He knows it is powerful to change lives.
1: Il sait qu'elle est puissante pour changer des vies.
0: He knows that it is powerful to convict of sin.
1: Il sait qu'elle est puissante pour convaincre de péché.
0: He knows that it is powerful to condemn and judge.
1: Il sait qu'elle est puissante pour condamner et juger.
0: He knows it is powerful to encourage and uplift.
1: Il sait qu'elle est puissante pour encourager et édifier.
0: He knows it is powerful to forgive and restore.
1: Il sait qu'elle est puissante pour pardonner et restaurer.
0: He knows it is powerful to produce fruit.
1: Il sait qu'elle est puissante pour produire du fruit.
0: It is powerful to accomplish God's purpose in your life tonight.
1: Elle est puissante pour accomplir le plan de Dieu dans votre vie ce soir.
0: And that's what Jesus wants us to know from this parable of the soil.
1: Et c'est ce que Jésus veut que nous retenions dans cette parabole du sol.
0: Some people call it the parable of the sower.
1: C'est un appel, la parabole du semeur.
0: But it's really the parable of the soil.
1: Mais en réalité, c'est la parabole du sol.
0: The focus is the soil.
1: L'accent est mis ici sur le sol.
0: We have established in the past several weeks that Satan is not stupid.
1: Nous avons déjà dit que Satan n'est pas stupide.
0: Lucifer was one of the brightest and the shiniest of all the created angelic beings.
1: Lucifer était l'un des anges les plus éclatants et les plus brillants que Dieu ait créé.
0: And he knows how powerful the word of God is.
1: Et il sait combien de fois la parole de Dieu est puissante.
0: And that he cannot do anything about it.
1: Et ça, il n'y peut rien.
0: He knows that he cannot change it.
1: Il sait qu'il ne peut rien y changer.
0: He knows that he cannot water it down.
1: Il sait qu'il ne peut pas la diluer.
0: He knows that he cannot modify it.
1: Il sait qu'il ne peut pas la modifier.
0: He knows that it is the power of dynamite.
1: Il sait qu'elle a la puissance d'une dynamite.
0: So he does the next best thing.
1: Donc, ce qu'il y a de mieux à faire,
0: he works on the soils in which the seed of the word of God will go.
1: Il travaille sur le sol qui va recevoir la parole de Dieu comme une semence.
0: He focuses all his attention towards stopping the seed from being planted.
1: Il se concentre sur tout ce qu'il peut pour empêcher la semence d'être semée.
0: He concentrates his energy on the condition of the soil.
1: Il déploie son énergie sur la condition du sol.
0: And that is you, the recipient, and your heart and your mind.
1: Et c'est sur vous, le destinataire, sur votre cœur, sur vos pensées.
0: He does all of his work toward keeping the word of God from doing its job in your life.
1: Il fait tout ce qu'il peut pour empêcher à la parole de faire son œuvre dans votre vie.
0: And when it gets planted, he does everything in his power to prevent it from growing and germinating.
1: Et lorsque malgré tout, elle est semée, il fait tout ce qu'il peut pour empêcher sa croissance et sa germination.
0: Finally, if it does grow,
1: et si malgré tout, elle se met à croître,
0: he works hard to prevent it from producing fruit.
1: Alors, il travaille d'arrache-pied pour ne pas qu'elle porte du fruit.
0: I want you to think about this for a moment.
1: J'aimerais que vous pensiez à cela un moment.
0: Think of what the devil is doing all over the world.
1: Réfléchissez à ce que le diable est en train de faire dans tout le monde entier.
0: Trying to stop the word of God from being effective.
1: Essayant d'empêcher la parole de Dieu d'être efficace.
0: All he has to do is to assign one of or two of his demons to destroy some of the leaders.
1: Tout ce qu'il a à faire, c'est de donner à un ou à deux de ses démons d'aller détruire quelques leaders.
0: And they will affect many others.
1: Et cela va affecter beaucoup.
0: In Matthew 13, Jesus tells us that the sower went forth to sow.
1: En Matthieu 13, Jésus nous dit que un semeur est sorti pour semer.
0: Look at verse 37.
1: Regardez au verset 37.
0: He said that the sower is the Son of God.
1: Il a dit que le semeur c'est le Fils de Dieu.
0: And as soon as the sower gets out and starts sowing the seed,
1: et au fur et à mesure que le semeur sort et commence à semer,
0: Satan goes out and work too.
1: Satan sort et se met à travailler aussi.
0: He said that the first type of soil is the soil that goes on the edge of the field.
1: Et il dit que la première catégorie de sol dans laquelle la semence tombe, c'est le sol en bordure du champ.
0: And that is the border between two farms.
1: Il s'agit là de la frontière entre deux champs.
0: It is a place where the earth is compacted and packed up.
1: C'est là que la terre a été damée.
0: It is a place where the foot and the hoof have walked many times and made the soil to be hard and compacted.
1: À cet endroit-là, les pieds et les sabots sont passés plusieurs fois et ont rendu la terre condensée et dure.
0: It is a strip in the field where the soil is not prepared to receive the seed.
1: C'est une bande de terre dans les champs où le sol n'est plus préparé à recevoir la semence.
0: This is the first type of soil.
1: C'est là le premier type de sol.
0: And when the seed falls on this hard land,
1: et lorsque la semence tombe sur cette terre dure,
0: what happens?
1: Qu'est-ce qui se passe?
0: It stays there until the birds come and snatch it and run away with it.
1: Elle reste là jusqu'à ce que les oiseaux viennent pour s'emparer d'elle.
0: In Matthew 13:19, Jesus explained this part of the parable this way.
1: En Matthieu chapitre 13 verset 19, voici comment Jésus explique cela.
0: The hardened soil, he said, is the person who does not understand or comprehend the scripture.
1: Le sol endurci, a-t-il dit, est la personne qui n'écoute ni ne comprend les Écritures.
0: It is the person who does not understand the power of the Word of God.
1: C'est celui qui ne comprend pas la puissance de la parole de Dieu.
0: Some of you who are listening to me right now don't understand the power of the Word of God.
1: Certains parmi vous qui m'écoutiez en ce moment, vous ne comprenez pas la puissance de la parole de Dieu.
0: And God wants you to comprehend that tonight.
1: Et Dieu désire que vous compreniez cela ce soir.
0: So what is Satan's strategy for that one?
1: Quelle est donc la stratégie de Satan pour celui-ci?
0: He gives us three strategies here.
1: Et il nous en donne trois.
0: The first strategy is this.
1: Voici la première stratégie.
0: Those who have hardened hearts,
1: ceux qui ont le cœur endurci,
0: he goes immediately and picks up the seed off the ground.
1: Il va immédiatement ramasser la semence de dessus le sol.
0: Those who are the type of people who get some emotional feelings when they hear the word of God.
1: Il s'agit de cette catégorie de gens qui sont émus dès qu'ils entendent la parole de Dieu.
0: They will get teary-eyed.
1: Ils ont les larmes aux yeux.
0: But otherwise their hearts are hardened as a rock.
1: Mais leur cœur reste endurci comme du roc.
0: Nothing penetrates them.
1: Rien ne peut y pénétrer.
0: They may go to church on occasions.
1: Ils vont à l'église de temps en temps.
0: But nothing gets through to their heart.
1: Mais rien ne traverse leur cœur.
0: They may read the Bible on occasions.
1: Ils arrivent à lire la Bible par endroit.
0: But nothing gets through to them.
1: Mais rien ne leur pénètre.
0: Here is Satan's strategy.
1: Et voici la stratégie de Satan.
0: First, he blinds their mind.
1: D'abord, il voit leur intelligence.
0: So they don't understand the word of God.
1: Ainsi, ils ne comprennent pas la parole de Dieu.
0: Secondly,
1: ensuite,
0: he tries to make them forget what they have heard as soon as they hear it.
1: Il essaie de leur faire oublier ce qu'ils ont entendu au fur et à mesure qu'ils entendent cela.
0: Why?
1: Et pourquoi?
0: Because if the seed is allowed to germinate, it will produce fruit.
1: Parce que si la semence a l'occasion de germer, elle va produire du fruit.
0: And Satan does not like that.
1: Et Satan n'aime pas ça.
0: He works hard at that.
1: Et il travaille d'arrache-pied contre cela.
0: So I want to tell you tonight.
1: Alors, je voudrais vous dire aujourd'hui.
0: That if one of his demons succeeds in removing the word of God from your mind.
1: Que si l'un de ses démons réussit à ôter la parole de Dieu dans vos pensées.
0: If the word of God is going in one ear and coming out the other.
1: Si la parole de Dieu entre par une oreille et ressort par l'autre.
0: If you are not able to apply the word of God into your business and into your home.
1: Si vous n'avez pas la capacité d'appliquer la parole de Dieu à vos affaires et dans votre foyer.
0: Then you have allowed Satan to succeed.
1: C'est que vous avez permis à Satan de réussir.
0: If he can succeed in getting you to substitute human wisdom for God's wisdom.
1: S'il peut arriver à vous faire substituer la sagesse de Dieu par la sagesse humaine.
0: Then he has succeeded.
1: C'est qu'il a réussi.
0: If he can succeed in getting you to substitute counseling for the power of God.
1: S'il peut arriver à vous faire substituer la puissance de Dieu par les conseils humains.
0: Then he has succeeded.
1: Alors il a réussi.
0: If he succeeds in satisfying your thirst for the word of God by some other fountain.
1: S'il arrive à satisfaire votre soif de la parole de Dieu par une autre fontaine,
0: then he has succeeded.
1: C'est qu'il a remporté la victoire.
0: Succeeded in what, you might ask?
1: Réussir en quoi, vous demandez-vous?
0: Satan has succeeded in snatching away the good seed of the gospel like a vulture.
1: Satan a réussi à s'emparer de la bonne semence de la parole de Dieu comme un oiseau de proie.
0: The raven is a very common bird.
1: Vous connaissez le corbeau, c'est un oiseau populaire.
0: You see it all the time.
1: Vous le voyez tout le temps.
0: And as soon as they see their prey, they quickly go in a twinkling of an eye and snatch it away.
1: Et dès qu'ils voient leur proie, ils foncent rapidement et en un clin d'œil, ils s'emparent.
0: Well, that's how Satan works.
1: Eh bien, c'est comme ça que Satan travaille.
0: First of all, he fills your mind and clutters your mind with all kinds of things so you cannot think of anything else.
1: D'abord, il remplit vos pensées et les encombre de toutes sortes de choses et vous empêche de réfléchir.
0: So that the seed of the word of God cannot penetrate in your mind.
1: Afin que la semence de la parole de Dieu ne pénètre pas vos pensées.
0: I have known people who go from church to church.
1: J'ai connu des gens qui vont d'église en église.
0: From teacher to teacher.
1: D'enseignant à enseignant.
0: From seminar to seminar.
1: De séminaire en séminaire.
0: And they go from one place to another, but nothing is happening inside of them.
1: Et ils vont d'un endroit à un autre, mais rien ne se passe en eux.
0: Why?
1: Pourquoi?
0: Because Satan has convinced them that all they need is more seed, more seed, more seed.
1: Parce que Satan est arrivé à les convaincre que tout ce dont ils ont besoin, c'est plus de semences et plus de semences et encore plus de semences.
0: When in reality, that is not true.
1: Pendant qu'en réalité, ce n'est pas vrai.
0: What they need is the plowing of the Holy Spirit to plow the soil of their hearts in order that the word of God can be planted.
1: Ce dont ils ont réellement besoin, c'est de permettre au Saint-Esprit de labourer la terre de leur cœur afin que la parole de Dieu y soit plantée.
0: Is the soil of your heart compacted tonight?
1: Le sol de votre cœur est-il endurci ce soir?
0: Do you want to know how it became that way?
1: Voulez-vous savoir comment cela est-il arrivé?
0: Here's what the Bible said.
1: Voici ce que dit la Bible.
0: Psalm 66, 18.
1: Psaume 66, verset 18.
0: If I regard a sin in my heart, my prayers will not be answered.
1: Si j'avais conçu l'iniquité dans mon cœur, le Seigneur ne m'aurait pas exaucé.
0: So if there is a sin in your life and you have got that sin rationalized,
1: donc s'il y a un péché dans votre vie et que vous vous justifiez,
0: then you know that your heart is compacted.
1: Alors sachez que donc votre cœur est endurci.
0: And in this case, all the preaching and all the teaching in the world is not going to penetrate.
1: Et dans ce cas, toutes les prédications du monde ne pénétreront jamais dans votre cœur.
0: What you need to do is repent.
1: Tout ce dont vous avez à faire, c'est de vous repentir.
0: Confess your sin.
1: Confessez vos péchés.
0: Because confession is that plowing of the soil, that compacted soil.
1: Parce que c'est la confession qui laboure le sol qui est endurci de nos cœurs.
0: If your heart is hardened tonight,
1: si votre cœur est endurci aujourd'hui,
0: confession can begin to break down and shake up this hard soil.
1: La confession peut commencer à bêcher votre cœur endurci.
0: And allows the word of God to begin to penetrate.
1: Pour permettre à la parole de Dieu de commencer à y pénétrer.
0: And then the word of God will go on and bear fruit.
1: Et la parole de Dieu aura accès jusqu'à porter du fruit.
0: And then there is a second type of soil.
1: Et puis, il y a une deuxième sorte de terre.
0: The second of many ways in which your heart can become compacted is what the Bible calls the root of bitterness.
1: La deuxième façon dont la Bible parle qui peut rendre votre cœur endurci, c'est ce que la Bible appelle l'amertume.
0: You say, what is that?
1: Et vous dites, qu'est-ce que c'est?
0: Some people have that root of bitterness so deep in their heart that they're not even able to comprehend it.
1: Certaines personnes portent ces rejetons d'amertume si loin dans leur cœur qu'elles ne savent même plus d'où est-ce que cela est venu.
0: They try to deal with the symptoms.
1: Elles essaient de s'occuper de ces choses.
0: But the problem is the disease.
1: Mais le problème, il faut s'occuper de la maladie, non des symptômes.
0: They try to deal with the fruit, but the problem is with the root.
1: Ils essaient de traiter avec le fruit, mais le problème, c'est la racine.
0: And when the root of bitterness takes hold in your heart, there is hardness in the heart.
1: Et lorsque les racines et l'amertume s'enracinent dans votre cœur, alors vous êtes complètement infecté.
0: Bitterness will so compact your heart that your heart cannot receive the word of God.
1: L'amertume poussera votre cœur s'endurcir au point que vous ne pourriez plus recevoir la parole de Dieu.
0: Even if you read the scripture 24 hours a day, it does not help you.
1: Même si vous lisez les écritures 24 heures par jour, cela ne vous aidera en rien.
0: Let me give you an illustration.
1: Et voici comment j'illustre cela.
0: They've discovered in one of the pyramids of Egypt a grain of wheat.
1: Dans une pyramide en Égypte, on a découvert un grain de blé.
0: Scientists who found it ran a test on it.
1: Les scientifiques qui l'ont découvert ont fait donc une expérience.
0: And they said that seed must have been there at least 3,000 years.
1: Et ils ont dit que cette semence a dû être là-bas depuis plus de 3000 ans.
0: It was sitting on a hard rock.
1: Elle était sur un rocher dur.
0: And it's just stayed there.
1: Et elle est tout simplement restée là.
0: One person calculated that if that seed was being planted and harvested,
1: quelqu'un a estimé que si cette semence avait été plantée pour être récoltée
0: for all these 3000 years,
1: pendant ces 3000 années,
0: It would have created enough food to feed the whole world for 2 days.
1: Elle aurait été capable de pourvoir la nourriture du monde entier pendant 2 jours.
0: But it sat there on that hard rock.
1: Mais au lieu de cela, elle est restée là sur ce rocher,
0: producing no fruit.
1: Ne produisant aucun fruit.
0: And I pray tonight that you be a productive believer.
1: Et je prie ce soir que vous soyez comme un chrétien productif.
0: That your heart is not hardened.
1: Que votre cœur ne s'endurcisse pas.
0: And if your heart is hardened, that you will confess tonight.
1: Et si votre cœur est endurci, alors que vous puissiez confesser ce soir.
0: Ask the Lord to forgive you for your sin.
1: Demandez au Seigneur de pardonner vos péchés.
0: Remove the root of bitterness.
1: Et qu'il arrache les racines de l'amertume.
0: In order that your heart be plowed again.
1: Afin que votre cœur soit labouré à nouveau.
0: Next time when we meet again, I'm going to tell you about two other types of soils.
1: Quand nous revenons la prochaine fois, je vous parlerai des deux autres types de sols.
0: Until the next time, I wish you God's richest blessing.
1: D'ici là, je vous souhaite les plus riches bénédictions de Dieu.

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0: la parabole communément appelée la parabole du semeur, mais qui en réalité est la parabole du sol. Dans ce message, le docteur Michael Youssef nous aide à comprendre ce que Jésus voulait dire. En effet, le maître veut dire que Satan, dans ses tentatives à s'opposer à Dieu, s'attaque au cœur de tout auditeur de la parole de Dieu. Satan sait qu'il ne peut rien faire contre la parole puissante du Seigneur, mais il peut obtenir une chance s'il arrive à agir sur le cœur des auditeurs. Quatre types de sol nous sont décrits comme étant l'état du cœur des auditeurs. Dans trois de ces cas, l'ennemi arrive à rendre le cœur impropre à la culture. Aujourd'hui, nous avons vu le premier cas. Mais dans le premier cas, nous avons eu la description de deux causes. D'abord, ceux dont le cœur est comme une terre au bord du chemin. Ceux dont le cœur ressemble à une terre battue. La parole ne peut y avoir accès. Elle reste en surface. Et l'ennemi, comme un oiseau, peut donc l'enlever de peur qu'elle agisse pour transformer nos cœurs et nos vies. Ensuite, il y a ceux dont le cœur est devenu impropre à la culture à cause simplement de l'amertume. Ils sont donc aigris par la vie et leur cœur est devenu dur comme un caillou. Pour ces derniers, la terre n'est plus profonde et la semence ne peut pas porter des racines en eux. C'est ainsi que, restant en surface, l'ennemi peut venir toujours pour l'enlever afin qu'elle ne germe pas. Mais dans ces deux cas, nous avons une seule solution pour rendre à nouveau notre cœur fertile et propre à la culture, afin que la parole de Dieu y prospère et qu'elle transforme nos vies. Il s'agit de ne pas laisser le cœur endurci, mais de nous repentir et de confesser nos péchés. C'est à cela seulement et par ce moyen seul que notre cœur peut être à nouveau labouré pour que la parole de Dieu y ait accès et que cela transforme nos vies et que nous puissions voir le fruit. Nous allons continuer dans la prochaine émission avec les autres types de terres qui illustrent l'état du cœur et des différentes catégories des auditeurs. D'ici là, j'aimerais vous demander de vous porter bien, mais surtout de nous écrire pour nous dire combien de fois ces messages vous font du bien. Aujourd'hui encore, j'étais heureux d'être avec vous. Moi, je suis Hubert Mba et Emmanuel Mobitang est à la partie technique. Au revoir et à bientôt.
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1: Shalom, amis auditeurs, et bienvenue à ce programme. Vous suivez Sur le chemin du Seigneur, une conception en duo de Leading the Way avec le docteur Michael Youssef. Ce programme est une production de Transworld Radio. Moi, je suis Hubert Mba au micro pour vous servir et Emmanuel Mobitang est aux commandes techniques. Depuis quelques semaines, nous étudions un thème que nous appelons « Bien connaître l'adversaire ». En effet, l'une des stratégies déterminantes dans la bataille, c'est d'étudier l'adversaire pour connaître ses méthodes, ses moyens, ses forces et ses faiblesses, afin de pouvoir non seulement le contrer efficacement, mais aussi pour le vaincre aisément. Beaucoup de gens se trompent de combat. Ils pensent souvent que le combat n'est que financier, ou matériel, ou racial, ou social, ou politique, ou même militaire. Et quand même certains mènent le bon combat, ils se trompent malheureusement d'adversaire. Ils en veulent aux hommes. Beaucoup commettent cette erreur parce qu'ils ne connaissent pas le véritable ennemi de l'homme. Et c'est là tout l'objectif de cette série d'enseignements qui s'étale sur 16 émissions. Nous nous acheminons vers la conclusion puisque aujourd'hui nous entamons la 12e partie de cette série. Si vous désirez avoir les précédents messages, alors écrivez-nous. Notre adresse complète vous sera communiquée dans quelques instants. Mais laissez-moi vous annoncer que dans l'émission du jour, le docteur Michael Youssef nous explique comment Jésus, à l'aide d'une histoire, a exposé la méthode de Satan pour avoir les croyants. Il explique comment Satan, sans pouvoir annuler la puissance transformatrice de la parole de Dieu, sur les auditeurs dont le cœur est symbolisé par la terre qui doit recevoir la semence de la parole de Dieu. Nous verrons comment Satan agit de quatre grandes manières. Je vous souhaite donc une bonne écoute. À tout à l'heure.

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0: Hello, listening friends. We are glad you've joined us again tonight.
1: Salut, amis auditeurs. Nous sommes heureux de vous savoir à l'écoute.
0: And I'm glad you are listening to this very special and important series of messages.
1: Et je suis heureux que vous soyez à l'écoute de cette importante et spéciale série de messages.
0: We want you to know everything about the real enemy.
1: Nous voulons que vous sachiez tout ce qui concerne l'adversaire, notre véritable ennemi.
0: Even Satan himself.
1: Il s'agit de Satan lui-même.
0: And tonight I want to talk to you about what makes him thrive.
1: Et ce soir, je vais vous parler de ce qui le fait réussir.
0: There are so many Christians around the world today who are living a defeated life.
1: Il existe tant de chrétiens dans le monde qui vivent aujourd'hui dans une vie de défaite.
0: So many Christians around the world who are saved but unproductive.
1: Beaucoup de chrétiens à travers le monde qui sont sauvés mais qui ne portent pas de fruits.
0: They are perpetually spinning their wheels.
1: Ils sont perpétuellement en train de patauger.
0: They know the Lord.
1: Ils connaissent le Seigneur.
0: But they are not going anywhere with him.
1: Mais ils ne vont nulle part avec lui.
0: And I am convinced in my own heart.
1: Et je suis convaincu dans mon cœur.
0: That if we are ever able to peek into Satan's goal-setting program.
1: Que si nous arrivons à découvrir le programme de Satan.
0: We are going to discover that his number one goal is to make Christians ineffective.
1: Nous découvrirons que son but numéro un, c'est de rendre les chrétiens inefficaces.
0: To keep them from comprehending and understanding and applying the Word of God in their lives.
1: En les empêchant de comprendre et d'appliquer la parole de Dieu dans leur vie.
0: Today, we continue exposing the enemy and his method of operation.
1: Aujourd'hui, nous continuons d'exposer l'ennemi et ses modes d'opération.
0: And I want to focus on what really makes Satan thrive among believers.
1: Et je voudrais me focaliser sur ce qui fait progresser Satan parmi les chrétiens.
0: My text is familiar to some of you.
1: Mon passage est familier à certains d'entre vous.
0: It is found in Matthew 13.
1: C'est en Matthieu chapitre 13.
0: In that parable, Jesus tells us what makes Satan thrive.
1: Dans cette parabole, Jésus nous dit ce qui fait prospérer Satan.
0: It is simply this.
1: Et c'est ceci simplement.
0: He wants to succeed in blunting the effect of the power of the Word of God in your life.
1: C'est en annulant l'effet de la puissance de la parole de Dieu dans votre vie qu'il réussit.
0: Hebrews 4:12 tells us.
1: Hébreux chapitre 4 verset 12 nous dit
0: that the Word of God is living.
1: Que la parole de Dieu est vivante.
0: It is alive.
1: Elle est vivante.
0: And it is active.
1: Et elle est efficace.
0: The word of God is sharper than two-edged sword.
1: La parole de Dieu est plus tranchante qu'une épée quelconque à deux tranchants.
0: Piercing the division of soul and spirit.
1: Elle pénètre jusqu'à partager âme et esprit.
0: Of the joints and the marrow.
1: Jointure et moelle.
0: And discerning the thoughts and the intentions of the heart.
1: Elle juge les sentiments et les pensées du cœur.
0: The word of God is a powerful thing. Satan knows that.
1: La parole de Dieu est puissante et Satan le sait.
0: I meet lots of people in my travel.
1: Je rencontre beaucoup de personnes au cours de mes voyages.
0: And they get surprised when I tell them that Satan is a believer.
1: Et elles sont étonnées lorsque je leur dis que Satan est un croyant.
0: They say, "What do you mean by a believer?"
1: Et elles disent, "Mais que veux-tu dire par croyant?"
0: The Bible says that Satan believes and trembles.
1: La Bible dit que Satan croit et il tremble.
0: He is a believer because he knows how powerful the Word of God is.
1: Il est un croyant parce qu'il sait combien la parole de Dieu est puissante.
0: He knows it is powerful to change lives.
1: Il sait qu'elle est puissante pour changer des vies.
0: He knows that it is powerful to convict of sin.
1: Il sait qu'elle est puissante pour convaincre de péché.
0: He knows that it is powerful to condemn and judge.
1: Il sait qu'elle est puissante pour condamner et juger.
0: He knows it is powerful to encourage and uplift.
1: Il sait qu'elle est puissante pour encourager et édifier.
0: He knows it is powerful to forgive and restore.
1: Il sait qu'elle est puissante pour pardonner et restaurer.
0: He knows it is powerful to produce fruit.
1: Il sait qu'elle est puissante pour produire du fruit.
0: It is powerful to accomplish God's purpose in your life tonight.
1: Elle est puissante pour accomplir le plan de Dieu dans votre vie ce soir.
0: And that's what Jesus wants us to know from this parable of the soil.
1: Et c'est ce que Jésus veut que nous retenions dans cette parabole du sol.
0: Some people call it the parable of the sower.
1: Certains l'appellent la parabole du semeur.
0: But it's really the parable of the soil.
1: Mais en réalité, c'est la parabole du sol.
0: The focus is the soil.
1: L'accent est mis ici sur le sol.
0: We have established in the past several weeks that Satan is not stupid.
1: Nous avons déjà dit que Satan n'est pas stupide.
0: Lucifer was one of the brightest and the shiniest of all the created angelic beings.
1: Lucifer était l'un des anges les plus éclatants et les plus brillants que Dieu ait créés.
0: And he knows how powerful the word of God is.
1: Et il sait combien de fois la parole de Dieu est puissante.
0: And that he cannot do anything about it.
1: Et ça, il n'y peut rien.
0: He knows that he cannot change it.
1: Il sait qu'il ne peut rien y changer.
0: He knows that he cannot water it down.
1: Il sait qu'il ne peut pas la diluer.
0: He knows that he cannot modify it.
1: Il sait qu'il ne peut pas la modifier.
0: He knows that it is the power of dynamite.
1: Il sait qu'elle a la puissance d'une dynamite.
0: So he does the next best thing.
1: Donc, ce qu'il y a de mieux à faire,
0: he works on the soils in which the seed of the word of God will go.
1: Il travaille sur le sol qui va recevoir la parole de Dieu comme une semence.
0: He focuses all his attention towards stopping the seed from being planted.
1: Il se concentre sur tout ce qu'il peut pour empêcher la semence d'être semée.
0: He concentrates his energy on the condition of the soil.
1: Il déploie son énergie sur la condition du sol.
0: And that is you, the recipient, and your heart and your mind.
1: Et c'est sur vous, le destinataire, sur votre cœur, sur vos pensées.
0: He does all of his work toward keeping the word of God from doing its job in your life.
1: Il fait tout ce qu'il peut pour empêcher à la parole de faire son œuvre dans votre vie.
0: And when it gets planted, he does everything in his power to prevent it from growing and germinating.
1: Et lorsque malgré tout, elle est semée, il fait tout ce qu'il peut pour empêcher sa croissance et sa germination.
0: Finally, if it does grow,
1: et si malgré tout, elle se met à croître,
0: he works hard to prevent it from producing fruit.
1: Alors, il travaille d'arrache-pied pour ne pas qu'elle porte du fruit.
0: I want you to think about this for a moment.
1: J'aimerais que vous pensiez à cela un moment.
0: Think of what the devil is doing all over the world.
1: Réfléchissez à ce que le diable est en train de faire dans tout le monde entier.
0: Trying to stop the word of God from being effective.
1: Essayant d'empêcher la parole de Dieu d'être efficace.
0: All he has to do is to assign one of or two of his demons to destroy some of the leaders.
1: Tout ce qu'il a à faire, c'est de donner à un ou à deux de ses démons d'aller détruire quelques leaders.
0: And they will affect many others.
1: Et cela va affecter beaucoup.
0: In Matthew 13, Jesus tells us that the sower went forth to sow.
1: En Matthieu 13, Jésus nous dit que un semeur est sorti pour semer.
0: Look at verse 37.
1: Regardez au verset 37.
0: He said that the sower is the Son of God.
1: Il a dit que le semeur, c'est le Fils de Dieu.
0: And as soon as the sower gets out and starts sowing the seed,
1: et au fur et à mesure que le semeur sort et commence à semer,
0: Satan goes out and work too.
1: Satan sort et se met à travailler aussi.
0: He said that the first type of soil is the soil that goes on the edge of the field.
1: Et il dit que la première catégorie de sol dans laquelle la semence tombe, c'est le sol en bordure du champ.
0: And that is the border between two farms.
1: Il s'agit là de la frontière entre deux champs.
0: It is a place where the earth is compacted and packed up.
1: C'est là que la terre a été damée.
0: It is a place where the foot and the hoof have walked many times and made the soil to be hard and compacted.
1: À cet endroit-là, les pieds et les sabots sont passés plusieurs fois et ont rendu la terre condensée et dure.
0: It is a strip in the field where the soil is not prepared to receive the seed.
1: C'est une bande de terre dans les champs où le sol n'est plus préparé à recevoir la semence.
0: This is the first type of soil.
1: C'est là le premier type de sol.
0: And when the seed falls on this hard land,
1: et lorsque la semence tombe sur cette terre dure,
0: what happens?
1: Qu'est-ce qui se passe?
0: It stays there until the birds come and snatch it and run away with it.
1: Et elle reste là jusqu'à ce que les oiseaux viennent pour s'emparer d'elle.
0: In Matthew 13:19, Jesus explained this part of the parable this way.
1: En Matthieu chapitre 13 verset 19, voici comment Jésus explique cela.
0: The hardened soil, he said, is the person who does not understand or comprehend the scripture.
1: Le sol endurci, a-t-il dit, la personne qui n'écoute ni ne comprend les Écritures.
0: It is the person who does not understand the power of the Word of God.
1: C'est celui qui ne comprend pas la puissance de la parole de Dieu.
0: Some of you who are listening to me right now don't understand the power of the Word of God.
1: Certains parmi vous qui m'écoutez en ce moment, vous ne comprenez pas la puissance de la parole de Dieu.
0: And God wants you to comprehend that tonight.
1: Et Dieu désire que vous compreniez cela ce soir.
0: So what is Satan's strategy for that one?
1: Quelle est donc la stratégie de Satan pour celui-ci?
0: He gives us three strategies here.
1: Et il nous en donne trois.
0: The first strategy is this.
1: Voici la première stratégie.
0: Those who have hardened hearts,
1: ceux qui ont le cœur endurci,
0: he goes immediately and picks up the seed off the ground.
1: Il va immédiatement ramasser la semence de dessus le sol.
0: Those who are the type of people who get some emotional feelings when they hear the word of God.
1: Il s'agit de cette catégorie de gens qui sont émus dès qu'ils entendent la parole de Dieu.
0: They will get teary-eyed.
1: Ils ont les larmes aux yeux.
0: But otherwise their hearts are hardened as a rock.
1: Mais leur cœur reste endurci comme du roc.
0: Nothing penetrates them.
1: Rien ne peut y pénétrer.
0: They may go to church on occasions.
1: Ils vont à l'église de temps en temps.
0: But nothing gets through to their heart.
1: Mais rien ne traverse leur cœur.
0: They may read the Bible on occasions.
1: Ils arrivent à lire la Bible par endroit.
0: But nothing gets through to them.
1: Mais rien ne leur pénètre.
0: Here is Satan's strategy.
1: Et voici la stratégie de Satan.
0: First, he blinds their mind.
1: D'abord, ils voient leur intelligence.
0: So they don't understand the word of God.
1: Ainsi, ils ne comprennent pas la parole de Dieu.
0: Secondly,
1: ensuite,
0: he tries to make them forget what they have heard as soon as they hear it.
1: Il essaie de leur faire oublier ce qu'ils ont entendu au fur et à mesure qu'ils entendent cela.
0: Why?
1: Et pourquoi?
0: Because if the seed is allowed to germinate, it will produce fruit.
1: Parce que si la semence a l'occasion de germer, elle va produire du fruit.
0: And Satan does not like that.
1: Et Satan n'aime pas ça.
0: He works hard at that.
1: Et il travaille d'arrache-pied contre cela.
0: So I want to tell you tonight.
1: Alors je voudrais vous dire aujourd'hui.
0: That if one of his demons succeeds in removing the word of God from your mind.
1: Que si l'un de ses démons réussit à ôter la parole de Dieu dans vos pensées.
0: If the word of God is going in one ear and coming out the other.
1: Si la parole de Dieu entre par une oreille et ressort par l'autre.
0: If you are not able to apply the word of God into your business and into your home.
1: Si vous n'avez pas la capacité d'appliquer la parole de Dieu à vos affaires et dans votre foyer.
0: Then you have allowed Satan to succeed.
1: C'est que vous avez permis à Satan de réussir.
0: If he can succeed in getting you to substitute human wisdom for God's wisdom.
1: S'il peut arriver à vous faire substituer la sagesse de Dieu par la sagesse humaine.
0: Then he has succeeded.
1: C'est qu'il a réussi.
0: If he can succeed in getting you to substitute counseling for the power of God.
1: S'il peut arriver à vous faire substituer la puissance de Dieu par les conseils humains.
0: Then he has succeeded.
1: Alors il a réussi.
0: If he succeeds in satisfying your thirst for the word of God by some other fountain.
1: S'il arrive à satisfaire votre soif de la parole de Dieu par une autre fontaine.
0: Then he has succeeded.
1: C'est qu'il a remporté la victoire.
0: Succeeded in what, you might ask.
1: Réussir en quoi, vous demandez-vous?
0: Satan has succeeded in snatching away the good seed of the gospel like a vulture.
1: Satan a réussi à s'emparer de la bonne semence de la parole de Dieu comme un oiseau de proie.
0: The raven is a very common bird.
1: Vous connaissez le corbeau, c'est un oiseau populaire.
0: You see it all the time.
1: Vous le voyez tout le temps.
0: And as soon as they see their prey, they quickly go in a twinkling of an eye and snatch it away.
1: Et dès qu'ils voient leur proie, ils foncent rapidement et en un clin d'œil, ils s'emparent.
0: Well, that's how Satan works.
1: Eh bien, c'est comme ça que Satan travaille.
0: First of all, he fills your mind and clutters your mind with all kinds of things so you cannot think of anything else.
1: D'abord, il remplit vos pensées et les encombre de toutes sortes de choses et vous empêche de réfléchir.
0: So that the seed of the word of God cannot penetrate in your mind.
1: Afin que la semence de la parole de Dieu ne pénètre pas vos pensées.
0: I have known people who go from church to church.
1: J'ai connu des gens qui vont d'église en église.
0: From teacher to teacher.
1: D'enseignant à enseignant.
0: From seminar to seminar.
1: De séminaire en séminaire.
0: And they go from one place to another, but nothing is happening inside of them.
1: Et ils vont d'un endroit à un autre, mais rien ne se passe en eux.
0: Why?
1: Pourquoi?
0: Because Satan has convinced them that all they need is more seed, more seed, more seed.
1: Parce que Satan est arrivé à les convaincre que tout ce dont ils ont besoin, c'est plus de semences, et plus de semences, et encore plus de semences.
0: When in reality, that is not true.
1: Pendant qu'en réalité, ce n'est pas vrai.
0: What they need is the plowing of the Holy Spirit to plow the soil of their hearts in order that the Word of God can be planted.
1: Ce dont ils ont réellement besoin, c'est de permettre au Saint-Esprit de labourer la terre de leur cœur afin que la parole de Dieu y soit plantée.
0: Is the soil of your heart compacted tonight?
1: Le sol de votre cœur est-il endurci ce soir?
0: Do you want to know how it became that way?
1: Voulez-vous savoir comment cela est-il arrivé?
0: Here's what the Bible said.
1: Voici ce que dit la Bible.
0: Psalm 66:18.
1: Psaume 66, verset 18.
0: If I regard a sin in my heart, my prayers will not be answered.
1: Si j'avais conçu l'iniquité dans mon cœur, le Seigneur ne m'aurait pas exaucé.
0: So if there is a sin in your life and you have got that sin rationalized,
1: donc s'il y a un péché dans votre vie et que vous vous justifiez,
0: then you know that your heart is compacted.
1: Alors sachez que donc votre cœur est endurci.
0: And in this case, all the preaching and all the teaching in the world is not going to penetrate.
1: Et dans ce cas, toutes les prédications du monde ne pénétreront jamais dans votre cœur.
0: What you need to do is repent.
1: Tout ce dont vous avez à faire, c'est de vous repentir.
0: Confess your sin.
1: Confessez vos péchés.
0: Because confession is that plowing of the soil, that compacted soil.
1: Parce que c'est la confession qui laboure le sol qui est endurci de nos cœurs.
0: If your heart is hardened tonight,
1: si votre cœur est endurci aujourd'hui,
0: confession can begin to break down and shake up this hard soil.
1: La confession peut commencer à bêcher votre cœur endurci.
0: And allows the word of God to begin to penetrate.
1: Pour permettre à la parole de Dieu de commencer à y pénétrer.
0: And then the word of God will go on and bear fruit.
1: Et la parole de Dieu aura accès jusqu'à porter du fruit.
0: And then there is a second type of soil.
1: Et puis, il y a une deuxième sorte de terre.
0: The second of many ways in which your heart can become compacted is what the Bible calls the root of bitterness.
1: La deuxième façon dont la Bible parle qui peut rendre votre cœur endurci, c'est ce que la Bible appelle l'amertume.
0: You say, what is that?
1: Et vous dites, qu'est-ce que c'est?
0: Some people have that root of bitterness so deep in their heart that they're not even able to comprehend it.
1: Certaines personnes portent ces rejetons d'amertume si loin dans leur cœur qu'elles ne savent même plus d'où est-ce que cela est venu.
0: They try to deal with the symptoms.
1: Elles essaient de s'occuper de ces choses.
0: But the problem is the disease.
1: Mais le problème, il faut s'occuper de la maladie, non des symptômes.
0: They try to deal with the fruit, but the problem is with the root.
1: Ils essaient de traiter avec le fruit, mais le problème, c'est la racine.
0: And when the root of bitterness takes hold in your heart, there is hardness in the heart.
1: Et lorsque les racines de l'amertume s'enracinent dans votre cœur, alors vous êtes complètement infecté.
0: Bitterness will so compact your heart that your heart cannot receive the word of God.
1: L'amertume poussera votre cœur s'endurcir au point que vous ne pourriez plus recevoir la parole de Dieu.
0: Even if you read the scripture 24 hours a day, it does not help you.
1: Même si vous lisez les écritures 24 heures par jour, cela ne vous aidera en rien.
0: Let me give you an illustration.
1: Et voici comment j'illustre cela.
0: They've discovered in one of the pyramids of Egypt a grain of wheat.
1: Dans une pyramide en Égypte, on a découvert un grain de blé.
0: Scientists who found it ran a test on it.
1: Les scientifiques qui l'ont découvert ont fait donc une expérience.
0: And they said that seed must have been there at least 3,000 years.
1: Et ils ont dit que cette semence a dû être là-bas depuis plus de 3000 ans.
0: It was sitting on a hard rock.
1: Elle était sur un rocher dur.
0: And it's just stayed there.
1: Et elle est tout simplement restée là.
0: One person calculated that if that seed was being planted and harvested,
1: quelqu'un a estimé que si cette semence avait été plantée pour être récoltée,
0: for all these 3,000 years,
1: pendant ces 3000 années,
0: It would have created enough food to feed the whole world for 2 days.
1: Elle aurait été capable de pourvoir la nourriture du monde entier pendant 2 jours.
0: But it sat there on that hard rock.
1: Mais au lieu de cela, elle est restée là sur ce rocher.
0: Producing no fruit.
1: Ne produisant aucun fruit.
0: And I pray tonight that you be a productive believer.
1: Et je prie ce soir que vous soyez comme un chrétien productif.
0: That your heart is not hardened.
1: Que votre cœur ne s'endurcisse pas.
0: And if your heart is hardened, that you will confess tonight.
1: Et si votre cœur est endurci, alors que vous puissiez confesser ce soir.
0: Ask the Lord to forgive you for your sin.
1: Demandez au Seigneur de pardonner vos péchés.
0: And remove the root of bitterness.
1: Et qu'il arrache les racines de l'amertume.
0: In order that your heart be plowed again.
1: Afin que votre cœur soit labouré à nouveau.
0: Next time when we meet again, I'm going to tell you about two other types of soils.
1: Quand nous revenons la prochaine fois, je vous parlerai des deux autres types de sols.
0: Until the next time, I wish you God's richest blessing.
1: D'ici là, je vous souhaite les plus riches bénédictions de Dieu.

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1: Eh bien, chers amis, nous sommes au terme de notre temps d'antenne. Merci d'être resté avec nous jusqu'à ce moment et nous espérons que vous avez été édifiés par le message du jour. Faisons néanmoins un rappel avant de nous quitter. Nous avons étudié la parabole communément appelée la parabole du semeur, mais qui en réalité est la parabole du sol. Dans ce message, le docteur Michael Youssef nous aide à comprendre ce que Jésus voulait dire. En effet, le maître veut dire que Satan, dans ses tentatives à s'opposer à Dieu, s'attaque au cœur de tout auditeur de la parole de Dieu. Satan sait qu'il ne peut rien faire contre la parole puissante du Seigneur. Mais il peut obtenir une chance s'il arrive à agir sur le cœur des auditeurs. Quatre types de sol nous sont décrits comme étant l'état du cœur des auditeurs. Dans trois de ces cas, l'ennemi arrive à rendre le cœur impropre à la culture. Aujourd'hui, nous avons vu le premier cas. Mais dans le premier cas, nous avons eu la description de deux causes. D'abord, ceux dont le cœur est comme une terre au bord du chemin. Ceux dont le cœur ressemble à une terre battue. La parole ne peut y avoir accès. Elle reste en surface. Et l'ennemi, comme un oiseau, peut donc l'enlever de peur qu'elle agisse pour transformer nos cœurs et nos vies. Ensuite, il y a ceux dont le cœur est devenu impropre à la culture à cause simplement de l'amertume. Ils sont donc aigris par la vie et leur cœur est devenu dur comme un caillou. Pour ces derniers, la terre n'est plus profonde et la semence ne peut pas porter des racines en eux. C'est ainsi que, restant en surface, l'ennemi peut venir toujours pour l'enlever afin qu'elle ne germe pas. Mais dans ces deux cas, nous avons une seule solution pour rendre à nouveau notre cœur fertile et propre à la culture, afin que la parole de Dieu y prospère et qu'elle transforme nos vies. Il s'agit de ne pas laisser le cœur endurci, mais de nous repentir et de confesser nos péchés. C'est à cela seulement et par ce moyen seul que notre cœur peut être à nouveau labouré pour que la parole de Dieu y ait accès et que cela transforme nos vies et que nous puissions voir le fruit. Nous allons continuer dans la prochaine émission avec les autres types de terres qui illustrent l'état du cœur et des différentes catégories des auditeurs. D'ici là, j'aimerais vous demander de vous porter bien, mais surtout de nous écrire pour nous dire combien de fois ces messages vous font du bien. Aujourd'hui encore, j'ai été heureux d'être avec vous. Moi, je suis Hubert Mba et Emmanuel Mobitang est à la partie technique. Au revoir et à bientôt.
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